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0: 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Il est 7h.
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0: 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Il est 9h.
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2: Bienvenue sur le podcast de Spaianza, la première émission qui réunit la Bretagne, la Corse et le Pays Basque. Ici, on raconte de belles histoires, de villages, de savoir-faire, à travers nos portraits. On casse la carte postale. Je suis Maud Lelic-Sévelec, votre narratrice. Ce podcast est diffusé sur les trois territoires et sur Corsica Radio. Bonne écoute! Impossible n'est pas Corse. Aujourd'hui, je vous emmène en Balagne à la rencontre d'une vinaigrerie. La Balagne, ce jardin de la Corse que nomma en 1715 l'écrivain Pietro Moratti, qui décrivait la Balagne comme un véritable jardin. Dans cet endroit de Corse, la nature offre ses plantes, ses fruits. Bref, un trésor à portée de main comme un diamant brut à façonner. La Corse, aujourd'hui, écrit une belle page de son histoire, une page où, je l'espère sincèrement, elle choisira son avenir, ses orientations et surtout la place qu'elle veut donner à ses villages et à ses savoir-faire. Dans ce podcast, on aime parler d'entrepreneuriat, de positivité et de vie de village. En un mot, la ruralité. Parce que commencer là où l'on est, c'est peut-être déjà le plus beau point de départ. C'est souvent là que naît l'envie d'agir, de créer, d'oser, de construire quelque chose de nouveau, et parfois même un métier. Et c'est justement le parcours de mon invitée aujourd'hui, une femme animée par une envie de créer, de transmettre, de faire naître une émotion, le métier de vinaigrier. C'est un passage du vin au condiment, un geste patient et presque alchimique. Dans cet épisode, on va parler d'un métier donc qui était attesté, j'ai vu, depuis 1794. Alors, bien sûr, en Corse, le vinaigre a toujours eu sa place pour conserver, pour assaisonner, et cet équilibre subtil entre l'acidité et l'huile d'olive. Vous allez voir qu'au fond, cet épisode parle aussi de ça, de la nature qui inspire, du courage de changer de voie et de la puissance qu'il a à transformer ce qu'on a sous les yeux en projet de vie. Pour accompagner cet épisode et saluer le travail des femmes dans le métier de la création, j'ai choisi un extrait d'un sublime livre « Femmes qui courent avec les loups » de Clarissa Pinkola Estes, qui disait « Poser des questions, raconter des histoires, tout cela participe à la création de quelque chose, et ce quelque chose, c'est l'âme. » Alors aujourd'hui, nous allons raconter une belle histoire de vinaigre, de renouveau et d'âme. Bonjour Audrey.
3: Bonjour.
2: Comment vas-tu?
3: Ça va très bien, merci. Bon. Et toi?
2: Très bien, je suis très heureuse. Alors écoute, c'est quand même, on a un épisode sur tu es de Balagne, et le cofondateur est de Balagne, et aujourd'hui c'est son anniversaire. Donc tu vois.
3: Ah, bah joyeux anniversaire.
2: Voilà, tu vois, comme ça il fallait qu'on raconte une belle histoire. Alors, pour commencer, est-ce que tu peux te présenter à nos auditeurs basques, bretons et corses, qui tu es, présenter ton village de Balagne, et puis si t'as une petite anecdote, eh bien on est preneur.
3: D'accord. Ben voilà, je m'appelle Audrey Signoret, donc je suis la gérante de la vinaigrerie Corbia que j'ai créée en 2001.

0: faire le bal du 15 août à Montcalm. Et j'étais vraiment émerveillée de voir que toutes les générations s'entendaient et se connaissaient. Et c'était vraiment un esprit familial que je ne connaissais pas forcément sur le continent.
1: D'accord.
0: Et voilà, tout le monde se réunissait et je trouvais vraiment cette atmosphère magique. Voilà.
1: Ce qui est la
0: petite anecdote.
1: Ah oui, c'est une très belle anecdote. Alors, du coup, tu nous as présenté comme ton histoire et alors moi, c'est ce que ça m'a donné l'envie de te poser une question parce que tu sais, la Corse s'apprête, et je l'espère, hein, j'ai dit en introduction, d'écrire un nouveau livre de son histoire, de un nouveau chapitre, de belles aventures et peut-être un chemin menant le peuple corse avec davantage d'autonomie. Et dans cet élan, j'ai vu, c'était la semaine dernière, la Corse souhaite aussi se reconnecter à l'ensemble de sa diaspora. Et pour preuve, hein, le 20 juin dernier, une convention qui a été signée entre l'association Corsica Diaspora, la DEC et la collectivité de Corse. Alors, en préparant l'émission, et puis tu l'as dit, hein, tu nous as dit que tu avais envie de te reconnecter à ton village, à tes racines, à ton histoire. Et du coup, est-ce que tu peux me dire qu'est-ce qui t'a donné envie de revenir au village? Qu'est-ce que tu es venu chercher? C'est ce que tu as décrit en introduction, cette forme de solidarité intergénérationnelle?
0: Oui aussi, mais pas que. En fait, quand j'ai perdu ma mère, j'avais 18 ans. Je suis venue en vacances pour prendre l'air, hein, pour sortir un peu de cette atmosphère pesante. Et donc du coup, j'ai passé un mois chez ma grand-mère.
1: D'accord.
0: Et en fait, je me suis sentie apaisée ici. Voilà, après forcément c'est des vacances, c'était pas comme si je travaillais, donc c'est des vacances, c'est jamais pareil, hein, mais c'est vrai que je me suis sentie voilà, chez moi. Et ce retour aux sources, ça m'a permis de retrouver une histoire familiale et puis d'avoir cette façon de vivre qui au final me correspond plus que le continent, de par sa nature, ses villages et ses traditions.
1: D'accord.
0: Voilà.
1: C'est intéressant, le fait de se sentir bien au village. Et on a beau vivre parfois un moment hors de son village, on se sent déraciné. Et je trouve ça très très beau comme ce retour aux sources. Et qu'est-ce que tu pourrais dire aux Corses de la diaspora, justement, qui rêvent aussi de revenir et continuer leur vie de village? Qu'est-ce que tu pourrais leur dire?
0: Ben, moi, je dirais que voilà, ben, s'ils ont vraiment ce rêve de revenir, et ben je leur dirais tout simplement que c'est jamais un retour en arrière, que c'est une manière de continuer leur histoire familiale et tout en écrivant la leur, tout simplement.
1: Eh oui, c'est vrai que c'est beau de toujours de continuer basé sur une sa filiation et puis la faire développer parce que c'est quelque chose de vivant, hein, qui est de mouvant. Donc c'est très beau ce que tu viens de dire. J'espère que des Corses de la diaspora nous écouteront. Alors, avant d'évoquer ton métier de vinaigrier, alors excuse-moi, je l'ai mis au masculin, on devrait dire vinaigrière.
0: Ouais, non.
1: J'ai trouvé ça pas très très joli à l'oreille.
0: Moi, je dis artisan vinaigrier, donc.
1: Voilà, bon bah, ok. donc, que tu as créé pendant la période de Covid, j'aimerais revenir sur ton parcours. Sur ton compte Instagram, tu te présentes comme passionné de DIY. Alors, c'est pour ceux qui ne connaissent pas, hein, c'est faire soi-même. Et est-ce que cette créativité, c'est toujours imposé à toi? Est-ce que c'est une évidence, une nécessité? Est-ce que c'était lié à ton chemin de vie? Pourquoi te dire passionné de savoir faire soi-même?
0: Ben en fait, j'ai toujours été comme ça depuis toute petite. J'adorais créer de mes propres mains. J'ai toujours aimé comprendre comment les choses fonctionnaient et apprendre en faisant. Et parce que bon, déjà, je suis une personne très très curieuse et j'aime découvrir de nouveaux savoir-faire. Généralement, je suis autodidacte. J'ai appris à coudre toute seule. J'ai appris à faire de la couture, enfin du tricot. Du crochet, voilà, tout ce que je fais à la maison, les travaux, c'est moi qui les fais et je fais tout toute seule. Et
1: d'accord.
0: J'aime ça, ça me plaît.
1: D'accord. Et donc pour toi, c'est une évidence en fait.
0: C'est peut-être le résultat, ouais, de la vinaigrerie, d'avoir fait cette vinaigrerie. C'est peut-être le résultat, tout simplement, de cette curiosité que j'ai, qui est permanente, et cette envie de transformer, au final, des produits que la nature en Corse nous offre, tout simplement.
1: Donc c'est ton chemin de vie, le fait de créer.
0: C'est ça.
1: Alors du coup,

0: Moi, ce que j'ai aimé dans ton parcours et quand on a préparé l'émission ensemble, et je l'ai résumé en une phrase. Commencez là où vous êtes. Et du coup, tu as commencé par un verger, hein, ce qui a constitué le démarrage. De ce verger, tu vas nous expliquer, qui t'a inspiré à entreprendre cette aventure, et tu as mené un travail pour redonner justement à ce verger sa beauté, sa force et sa vitalité. Alors, qu'est-ce qui t'a donné l'élan de passer de l'action et d'aller au bout de cette démarche et de refaire ce verger pour pouvoir l'exploiter? Et est-ce que tu peux nous le raconter, s'il te plaît?
1: Oui, bien sûr. Alors, ben, c'était voilà, c'est pendant le confinement. Ben, il n'y avait pas grand-chose à faire à part voilà, j'avais la chance d'avoir 17 hectares autour de moi et de pouvoir être à l'extérieur. Et du coup, ben, c'est vrai que on avait un verger de figuier qui était pas du tout entretenu depuis des années. Et puis, ben, j'ai dit c'est dommage. Enfin, c'est un gros potentiel et c'est dommage de pas pouvoir tout simplement s'en servir, ne serait-ce que d'avoir une production, de les vendre ou d'en faire quelque chose tout simplement. Et puis donc voilà, ben, j'ai commencé à débroussailler, je commençais à tailler les figuiers. Alors j'ai regardé des tutos, pareil, hein, toujours en
0: D'accord.
1: autodidacte. Voilà, donc j'ai taillé les figuiers pour ben, leur donner de la vigueur et voilà, pour qu'ils produisent plus parce que c'est vrai qu'ils étaient en végétation totale. Hein. Et donc voilà, et puis je me suis occupée de ces arbres et ça m'a procuré, je sais pas, un sentiment de bien-être et de liberté. Et puis et c'est là que voilà, c'est mon ami. Je me suis dit qu'est-ce que je vais faire de ces figues parce que bon, un demi-hectare, il y en a quand même pas mal. Il y en a trois sortes de figues. C'est la Solias, donc c'est la figue noire. La
0: D'accord.
1: figue de Marseille, c'est les petites figues qu'on fait séché à Noël, et la bourgeoisote blanche et la figue blanche, donc je savais pas du tout quoi faire. Et puis voilà, puis on m'a soufflé l'idée de pourquoi pas fabriquer du vinaigre avec.
0: D'accord. Et donc, du coup, c'était quand même un travail manuel de refaire ces, et physique certainement, de remettre ces figuiers pour qu'ils puissent retrouver leur vitalité d'antan.
1: C'est ça, ben en fait avec un sécateur électrique et une tronçonneuse électrique, c'est ce qui est quand même plus pratique et plus facile pour moi. C'est vrai que bon là, je me suis retrouvée vraiment pas agricultrice, mais ouais, presque.
0: Quasiment, hein.
1: Mais ça m'a plu et j'ai trouvé ça bien. Enfin vraiment, ce travail avec la nature, je me suis découvert vraiment une passion de me retrouver. Je me suis retrouvée tout simplement.
0: D'accord, donc commencez là où vous êtes, hein. C'est ce qui t'a
1: C'est
0: inspiré.
1: ça.
0: Alors, si je reprends la phrase de ce livre, que je recommande beaucoup aux femmes qui aiment créer et qui justement essayent d'avoir un lien entre cette volonté de création et de son chemin de vie. Donc, dans ce livre, il y a une phrase que j'ai beaucoup aimée. Poser des questions, raconter des histoires, tout cela participe à la création de quelque chose, et ce quelque chose, c'est l'âme. Donc, c'est tiré, donc, Femme qui court avec les loups. Donc, créer, c'est apprendre un geste, le répéter, le comprendre, jusqu'à en faire un savoir-faire. Il faut deux choses. Patience et curiosité, et du coup, c'est un peu l'esprit que dans cet esprit que tu as contacté un maître vinaigrier. Est-ce que tu peux nous raconter ce moment d'apprentissage et donc du coup ce monsieur qui t'a amené ce chemin vers ce nouveau métier?
1: Ben voilà, donc oui, quand donc on m'a donné l'idée de faire du vinaigre. J'ai commencé à m'y intéresser, j'ai acheté tous les livres que je trouvais sur la fabrication du vinaigre, je me suis renseignée sur Internet, j'ai regardé tous les voilà tous les sites qui pouvaient me donner des informations sur la fabrication et sur le développement du vinaigre, enfin vraiment du vin au vinaigre. Et puis voilà, je me suis dit que le seul moyen de connaître vraiment ben, tout le processus, on va dire, de cette fabrication-là, c'était vraiment directement d'aller à la source et donc d'aller voir un maître vinaigrier. Et c'est vrai que la grand-mère de mon ancien compagnon m'avait offert des vinaigres, 10 euros, donc à côté de Grenoble. Et du coup, je me suis permise de le contacter. Donc de là, il était très occupé à cette période-là et il m'a dit, bah, écoutez, si vous avez des questions, envoyez-moi toutes vos questions par mail. Et à ce moment-là, dans 15 jours, j'aurai lu et puis vous me rappelez et je répondrai à toutes vos questions. Et puis c'est ce qui s'est passé.
0: D'accord.
1: Et puis voilà, je trouvais ça super parce que il m'a donné encore plus l'envie de vraiment de continuer dans ce projet. C'est vrai que je pars de rien et il a pu se dire, bon, ben voilà, enfin, c'est complètement fou. Et puis au final, non, il m'a accompagné et et j'ai trouvé ça très très très gentil de sa part.
0: Mais c'est et du coup voilà, c'est en posant des questions qui t'a permis de connaître un petit peu le processus du passage du vin au vinaigre. Alors qu'est-ce que
1: Oui.
0: qui t'a plus exalté dans la création du vinaigre, le premier vinaigre que tu as fait? Qu'est-ce qui t'a
1: Ben, c'est la réussite de voir qu'on arrive à faire quelque chose et que tout simplement sans s'y connaître, sans rien, c'est vraiment c'est voilà, c'est la fierté de se dire j'y suis arrivée et j'y suis arrivée par moi-même et voilà. Après, c'est sûr qu'il a fallu de la patience, qui n'était pas mon fort quand même,
0: D'accord.
1: mais voilà, j'y suis arrivée. J'en suis fière, quoi.
0: Alors, pourquoi
1: Parce que
0: de
1: voilà,
0: la
1: j'ai
0: patience?
1: démarré de Ouais, parce que j'ai démarré de rien en fait. La mer s'est créée parce que voilà, pour faire du vinaigre, il faut quand même une certaine température et de l'oxygène.
0: D'accord.
1: Donc il a fallu, voilà, je suis partie de rien. J'avais pas de mer, donc la mer c'est cette gélatine qui fait que voilà que le vinaigre se fait et il faut la nourrir d'alcool à chaque fois que voilà pour éviter qu'elle meure et puis voilà donc c'est vrai que de partir de rien et d'y arriver c'était une
0: C'est
1: grande
0: beau, hein.
1: fierté.
0: C'est ouais, c'est. Tu peux dire, c'est une fierté. Est-ce que tu as une anecdote à nous partager justement quand tu as commencé à créer ton vinaigre? Une petite
1: Non, pas
0: anecdote.
1: tant que ça. Bon,
0: D'accord.
1: j'ai eu des ratés, hein, forcément. Voilà, j'ai pas réussi du premier coup, mais non, pas forcément d'anecdote, non.
0: D'accord. De toute façon, quand on démarre quelque chose, c'est souvent les échecs qui font les plus grands succès.
1: C'est ça.
0: Donc tu disais que le vinaigre c'est bien le passage du vin au condiment. Donc c'est ce petit trésor hein, qui relève les goûts, qui fait rayonner d'ailleurs la culture corse, la culture culinaire corse. Alors est-ce que tu peux nous présenter avec quel vin tu fais ton vinaigre et tes différents vinaigres? Et pour moi qui suis bretonne, comment on peut les arranger et changer notre beurre salé par du vinaigre dans les assaisonnements?
1: D'accord. Bah écoutez, alors moi j'ai fait du vinaigre, c'est à partir de vin blanc, tout simplement parce que c'était juste pour la couleur des produits, parce que je savais que j'allais faire une macération avec des fruits ou des herbes et que je voulais qu'on voit le produit vraiment qui soit pas trop foncé. Donc c'est après on peut le faire avec n'importe quel vin, même du rosé.
0: D'accord.
1: Il suffit qu'il soit un degré pas trop élevé non plus. Voilà. Donc en fait j'ai voulu créer avec ce que j'avais sur le terrain et pas faire que du vinaigre de vin, tout simplement parce que déjà voilà on a un demi-hectare de figuier, on a des orangers amers, il y a des prunus, donc ces petites prunes qui sont sauvages et qui sont sur le terrain, on a la myrte et l'immortelle et vraiment je voulais agrémenter ces vinaigres avec des produits vraiment du terroir et pouvoir montrer à mes clients ce qu'on pouvait faire avec des produits d'ici.
0: D'accord.
1: Donc au niveau de la gamme de vinaigre, donc pour l'instant j'ai 6 parfums.
0: D'accord.
1: Donc mon premier ça a été donc le vinaigre de figue. Ensuite j'ai prune immortelle, donc c'est des petites prunes avec une macération d'immortelle, pas trop parce que ça peut prendre vraiment le dessus et être trop fort et voilà. Donc je laisse quand même une branche à l'intérieur de chaque bouteille.
0: D'accord.
1: Miel thym, donc c'est un miel AOP de Calenzane de la miellerie du Pré avec mon thym.
0: D'accord.
1: Après j'ai mûre sauvage myrte, donc tout est récolté à la main, il n'y a aucun arôme, aucun additif d'ajouter. Fruits rouges, donc celui-là ça dépend de ma récolte, donc c'est fraises, framboises et mûres sauvages. Et miel orange amer, donc voilà j'ai voulu faire avec les bigaradiers qu'on avait, mais c'est vrai que là pour le coup c'est plus l'orange amer qui prend le dessus sur le miel. Après pour les utilisations, moi je m'en sers comme j'explique à mes clients, pas seulement en vinaigrette, mais également que ça soit un déglaçage de légumes, de viande, de poisson. Voilà, j'aime bien quand ça accroche, on déglace, ça vraiment ça relève, ça décolle les sucres, c'est super bon. En marinade également avec une bonne huile d'olive, des herbes ou des épices. cuisse et puis que ça soit au barbecue, à la poêle ou au four. Moi, je m'en sers pour le poulet. Je trouve ça caramélise, ça donne des saveurs vraiment subtiles. Même la salade de fruits à la place du citron.
0: D'accord.
1: Pour les côtés, ça, j'aime bien m'en servir avec les vinaigres boisés. Donc, ça sera plus la mûre-myrte et les fruits rouges. Et voilà, même en apéritif, sur du pain avec un beurre salé, un beurre salé ou vraiment du beurre normal, un peu de vinaigre et une pointe de fleur de sel, c'est super bon sur du pain. Donc voilà, après, il n'y a pas d'idée vraiment définie. Moi, ce sont mes idées culinaires. Voilà, un foie de veau, je le déglace en fin de cuisson, des huîtres à Noël. Mais après, je donne des idées quand même recettes sur les étiquettes. Donc sur chaque étiquette, il y a une idée recette. Et après, on peut récupérer les idées recettes sur mon site internet.
0: Bon, en tout cas, moi, je retiens avec le beurre salé. C'est la Bretagne.
1: Oui, la Bretagne.
0: Ah oui, parce que moi, le beurre doux, ça n'existe pas.
1: Non.
0: Donc, du coup, on peut faire beaucoup, beaucoup de choses et c'est un condiment qui permet de pouvoir relever, donc, du coup, les plats. Et moi, ce que j'aime, c'est le retour à l'utilisation de ce type de condiment qui est le vinaigre. Parce que parfois, on achète des choses très chères dans des supermarchés, dans des grandes marques multinationales qui nous proposent des épices diverses et variées. Un bon vinaigre bien fait, ça nous permet de faire une belle cuisine, peut-être à moindre coût quelque part, parce qu'une bouteille de vinaigre, on peut en faire beaucoup de choses. Et donc, du coup, c'est ce que j'aime aussi avec le retour de l'utilisation de ces types de condiments. On peut retrouver des saveurs, je trouve, ancestrales et à portée de main. Voilà, ça c'est. On devrait toujours avoir ça en fond de placard, comme on dit, comme disaient nos grands-mères. Dernière question. Alors, c'est qui est emblématique de notre podcast. Pour toi, est-ce que la Bretagne, la Corse ou le Pays Basque, est-ce que ça se ressemble, s'assemble ou se divise?
1: Alors, donc pour moi, les trois régions se ressemblent. Ce sont des terres avec du caractère, ça c'est sûr, une identité forte, une culture, une langue qu'on oublie parfois, des traditions et surtout un profond attachement à nos racines. Mais je dirais aussi qu'elles s'assemblent parce qu'elles partagent les mêmes valeurs, l'amour du territoire et l'amour du patrimoine.
0: C'est vrai. C'est vrai, je suis d'accord avec toi. Et ça sent, on a notre amour du patrimoine et de notre territoire. Je te remercie, Audrey.
1: Merci.
0: J'invite
1: à
0: tous nos gourmands de déguster ton vinaigre et peut-être aussi de pouvoir avoir ce courage et d'oser de commencer quelque chose, un nouveau métier. C'est pas parce que on n'est pas fils et enfant de vinaigrier qu'on peut pas faire de vinaigrier ou d'autres métiers. Tu nous le prouves et ça, je trouve ça une très belle histoire et une belle ouverture pour la ruralité corse avec tout le diamant à tailler qui est la nature corse pour en faire de belles choses.
1: Merci à toi en tout cas.
0: Merci Audrey.
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0: 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Il est 11h.
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0: 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Il est midi.
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0: 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Il est 13h.
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0: 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Il est 14h.
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0: 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Il est 15h.
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0: 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Il est 17h.
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2: 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Salute.
3: Bonjour, bonjour.
2: Alors, Antonia, di conosco qu'a una formazione agricola e ci ne parla subito. Antonia,
3: alors vraiment, c'est la vie qui me l'a imposé. avec bonheur bien sûr. Hein. J'ai fait des études agricoles et après je suis devenue ingénieure écologue et mon mari est ingénieur écologue sans avoir fait d'études agricoles même s'il est né là-dedans et j'ai refusé une ferme à 18 ans. Et j'ai mis 6 mois à la refuser. Et puis finalement, ça m'a rattrapée. Et quand on s'est rencontré avec mon mari, eh bien, il y avait une ferme familiale à reprendre. On l'a reprise. Le destin.
2: Ivan dit Galdanel et dit un logo qui dit abbastanza gunichu du a Gorziga a pareti logi gusi pareti Ivan certi qui sotiosi d'altri qui sont sempre barti. Pourquoi avoir voulu réouvrir les bains des Caldanel alors que ça faisait de nombreuses années que c'était fermé?
3: Eh bien, vous avez bien raison. Il y a eu 84 ans d'abandon, parce qu'on est au-delà d'une fermeture, je crois, sur les bains. En fait, c'était absolument pas dans le projet agricole. Voilà, de prime abord, nous, on rénovait les 1700 pieds d'olivier, on plantait de l'immortel et autres plantes aromatiques diversifiées. Et puis, en 2021, notre fille naît, et puis je dis à mon mari, écoute, c'est quand même un joyau familial, un joyau patrimonial, et on y va. C'est refait de briques et de brocs pour le bain des femmes, dit vulgairement le bain des femmes. Aujourd'hui, c'est mixte, bien sûr. Et du coup, je dis, on fait déjà des petits apéros de temps en temps avec les copains. Regarde, on le refait. Et donc, en 2022, eh bien, on s'est lancé. On a refait le bain, le fameux bain des femmes. Et puis, en 2023, le bain des hommes qui, lui, était totalement en ruine. Il a fallu remonter les murs en pierre sèche. Il a fallu refaire l'intégralité, en fait, du bain. Voilà. Mais alors pourquoi? Bah parce que avant toute chose, pour le respect des anciens, parce que ces bains ont été tenus par les arrière-grands-parents d'Andrea jusqu'en 39, et qu'on ne pouvait pas laisser ça s'effondrer. Alors quand bien même personne serait venu nous voir, eh bien on aurait été fiers de l'avoir refait, ne serait-ce que pour la famille.
2: Et la livette où existit à Adia et avec des postes où d'altriali, vinant sous diriabre et galdanele. Le livret existait déjà et vous avez planté d'autres oliviers avant d'ouvrir les bains.
3: Ah non, on a fait les choses un peu. On a 1700 pieds d'oliviers donc déjà plantés. Donc on a des oliviers qui ont été greffés du temps des Grecs, les pieds sont millénaires sur Cargèse. Et sur Apricciagne, on va avoir des oliviers qui sont multicentenaires, certains plantés, d'autres greffés. Et puis on a une jeune oliveraie de 78 de 1100 pieds. Et nous, finalement, à part replanter quelques oliviers pour le plaisir, on est fan quand même, on adore les arbres et donc on a planté mais en diversifié. Donc on estime que 1700 oliviers c'est suffisant. On a déjà pas mal de travail. Donc on a du coup créé un verger de grenadiers, un verger d'agrumes diversifiés. Et cette année, on a mis en place un verger d'été aussi, avec diversifié, toujours pareil, avec figuier, pommiers, poiriers, pêchés, enfin voilà, pour se faire plaisir.
2: Quelle est sa variété d'ali et di gimanera fadelolio ou qui probuni des paretioli comment travaillade?
3: Eh bien, du coup, 1700 pieds, ça se gère, c'est vrai. Donc, on a décidé que les oliviers millénaires, on allait les laisser au repos. Donc, on a du coup 1400 pieds à gérer sur 3 oliviers, sur 5 en tout. Puis, on a décidé avec Andrea on a pris des décisions parce que ça s'imposait, puisque les arbres avaient été abandonnés. En fait, la ferme a été abandonnée pendant une dizaine d'années, parce que maladie, famille, la vie, en fait. Donc, on n'a pas produit pendant plusieurs années. On a commencé la taille des oliviers sur le tard quand on a monté le ARL, donc en 2018. On a commencé à tailler. On a eu la chance de travailler et toujours aujourd'hui avec Riccardo qui est de Rome et qui est médaillé d'or d'Italie en taille d'Olivier et qui a formé Andrea et moi avec. Et donc du coup on travaille ensemble chaque année et on taille entre 300 et 500 arbres par an. Donc on n'est pas en pleine production. Donc là me demander combien on produit, je vais vous dire, notre cuverie peut accueillir 5000 litres d'huile. Notre première récolte c'était 386 litres. Quand on peut avoir 1000 litres comme 4000. Et en fait, entre le travail avec la nature et pas contre elle, et puis aussi ce qu'il est faisable humainement de faire en fonction de la vie, et bien voilà, ça fluctue un petit peu. Donc là maintenant, on est sur plusieurs milliers de litres par an. Ça reste à taille humaine, on récolte en famille, puisque du coup, on est une petite entreprise. On est une entreprise, certes, on est agriculteur, mais on est une entreprise avant toute chose, parce que quoi qu'on en dise, il faut pouvoir la pérenniser. Tous les domaines. Et donc on récolte vraiment, on est 4 maximum. Et donc on va faire 2 types de récoltes tous les 2 ans, puisqu'on n'est pas irrigué. Et ça, c'est important de se le dire aujourd'hui, puisque le problème de l'eau est quand même majeur partout, pas qu'ici, mais en tout cas ici, on est donc concerné également. Et on va faire donc de la récolte sur l'arbre pour une partie des oliviers. Alors surtout l'olivret de Caldanelle. Voilà, qui s'y prête beaucoup plus. On va aller peigner les oliviers avec des peignes électriques. On met des filets évidemment en bas, on lève les filets, on met dans les caisses. On a 2 4x4, il y a un 4x4 qui part, le premier qui est plein. Et puis on attaque la trituration à Sagone, puisque le moulin est à côté de la maison. Donc on effeuille, on triture et le deuxième 4x4 arrive. Et puis là, c'est de janvier à avril. Et quand on peut se le permettre, quand la météo nous aide un petit peu, on va faire de la récolte dite à l'ancienne, tout en AOP évidemment. Et là, on va poser les filets d'avril à juillet. Et on va vraiment venir relever les filets chaque jour pour pouvoir avoir une huile encore totalement différente. Et 2 catégories d'huile du coup en AOP. Mais l'année dernière, par exemple, le printemps a été extrêmement pluvieux, vraiment très humide, et donc il a fallu sauver la récolte. Donc on a fait que de la récolte sur l'arbre. Voilà. Mais c'est pas grave, on travaille avec la nature.
2: Et ça s'annonce comment cette année, Cuistanus Annunciandum?
3: On va se faire les cornes, on va pas se porter trop la guigne. Mon mari dit toujours c'est à la fin du bal qu'on paye les musiciens. Donc on va être positif. Et on va se dire que ça va être une année où on va pouvoir récolter, ce qui serait déjà très bien. Est-ce qu'elle va être exceptionnelle? Non. Est-ce qu'elle va être correcte? Je pense. Voilà. On est déjà très contents.
2: Et digol pour ces arapodas, y est d'où y sorte d'olio, d'où y sfarante et cuistano. Il y aura les 2 huiles différentes.
3: Impossible à savoir tant qu'on n'y est pas, puisque du coup l'année dernière on s'était dit on va faire notre récolte à l'ancienne, et puis janvier passe, février, mars.

0: Il y en a une plus douce, une plus fruitée, plus corsée. 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
1: Alors effectivement, pour la récolte sur l'arbre, l'AOP donne évidemment certaines directives, c'est normal, hein, et donc on doit commencer à récolter quand on a minimum 50% d'olive tournante, c'est-à-dire qu'on a vraiment un côté de l'olive qui va violacer, donc vraiment tournante. Alors de notre côté, on attend 70%, on a toujours fait comme ça. Alors il est vrai que quand on fait ça... Eh bien après, il faut enquiller, comme on dit, puisque du coup, les olives mûrissent quand même très vite et donc il faut y aller. Mais c'est vraiment un choix, puisque ben, voilà, on a suivi aussi le travail familial de génération en génération. Donc on s'est aussi calqué sur ce qui a été fait par ma belle famille. Donc là, on va avoir une huile d'olive qui est quand même plus corsée, c'est le mot, plus ardente, voilà, avec plus de caractère, on va se le dire, même si on reste sur une huile d'olive relativement douce quand même par rapport à des huiles du continent par exemple. Et par contre, la récolte à l'ancienne, alors elle, quand on arrive sur juin et début juillet, c'est juste incroyable parce qu'autant la récolte sur l'arbre, elle est dorée, je dis toujours que c'est de l'or en bouteille, et autant la récolte à l'ancienne, certes au début elle est dorée, mais plus vous avancez, plus elle devient... transparente. Je me l'explique pas. Alors évidemment, c'est un communel, donc elle reste avec une couleur d'huile d'olive, bien sûr, mais moins prononcée en tout cas que la récolte sur l'arbre. Et là, on a une huile d'olive d'une douceur absolue avec des notes d'artichaut. Enfin, mais pareil, c'est multifactoriel, puis ça dépend de la variété aussi. Donc, si on fait une récolte à l'ancienne sur de la liva bianca comme à Caldanel ou sur de la liva nere à Apricien, on n'a encore pas du tout la même huile d'olive. C'est ça la richesse de la Corse, d'ailleurs, je trouve.
0: Et après, du coup, comment vous faites? Vous les mélangez, ces récoltes, pour obtenir votre huile?
1: Globalement, non. Comme on a plusieurs oliveraies, on aime avoir l'huile d'olive qui sort de chaque oliveraie. On ne va pas faire d'assemblage à proprement parler. Il se peut parfois en fonction des années, effectivement, on puisse avoir besoin d'un assemblage. C'est rare, hein, parce qu'on a une année un peu plus difficile, avec une acidité où on sent, même en dégustation. Voilà, donc là on va se dire, ok, on peut peut-être essayer de faire un assemblage de manière A, mais toujours de récolte sur l'arbre à récolte sur l'arbre. En récolte à l'ancienne, il n'y a pas de sujet, puisqu'on le, voilà, il n'y a pas d'assemblage possible. Mais sur la récolte sur l'arbre, on va peut-être, effectivement, nous sommes arrivés deux fois, mais de manière générale, on est très puriste. Donc je crois que vous dites ougalache, hein, pour la première flopée d'olives qui va tomber, ben, nous en fait on la jette. Ni plus ni moins, on refuse catégoriquement de triturer cette partie-là. Alors, je ne juge pas, on est bien d'accord, chacun fait comme il veut. Donc en fait, de base, on a quand même au niveau gustatif quelque chose qui est assez linéaire sur la récolte. On n'a pas forcément ce besoin d'assemblage pour adapter un goût ou quoi. Donc ça, c'est un avantage. Et puis avec l'AOP, on doit déclasser obligatoirement la première et la dernière pressée. On la garde pour nous et la famille, c'est très bien ça. Mais c'est vrai que du coup, là, d'avoir le moulin à la maison, bah, vous voyez, on récolte de 8h30, 9h en fonction de l'humidité, jusqu'à 15h et on triture jusqu'à 23h. On récolte entre 1,5 tonne et 2 tonnes par jour. Bah, effectivement, la qualité, elle est au rendez-vous puisqu'on y va juste après. Voilà, si on attendait deux jours, comme on a pu faire avant d'avoir notre moulin à nous, hein, c'est bien, attention, hein, je ne vais pas dire le contraire, mais on avait 1h30 de route. On devait attendre d'avoir suffisamment d'olives.
0: Où vous alliez?
1: Alors, on allait dans le Tarn. Voilà, donc ça fait un bout quand même.
0: Et Dordogne.
1: Oui, entre autres. Voilà. Et c'est vrai que ça apporte plus de... Ça, c'est de la contrainte logistique, on est d'accord. Après, on a des moulins qui sont plus gros, donc on passe plus rapidement aussi les olives. Donc, chaque avantage a ses inconvénients et inversement. Pour autant, aujourd'hui, de faire une récolte et dans la foulée de triturer, on a fait notre plus belle qualité d'huile l'année dernière. C'est QFD.

0: 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Antonia, donc là, vous nous avez parlé de votre livret, de celle de Cartiez et de celle d'Apricciani. Mmh. Mais là, donc, vous nous disiez au tout début de cet échange que vous aviez planté des grenadiers ici à Sagone et des agrumes.
1: Si on avait planté que ça. Parce que quand même, avant ça, on avait planté 11 hectares d'immortelles et 4 hectares de plantes aromatiques diversifiées. Et on vendait le végétal, on était apporteur pour un distillateur. Et une petite partie qu'on faisait distiller à façon pour nous. Donc avant quand même d'avoir planté des arbres, il a fallu rénover ce qu'on avait. Et il a fallu, pour avoir quand même un équilibre en fait, hein, dans cette entreprise, il a fallu planter quand même. Parce qu'à un moment donné, on ne vit pas d'amour et d'eau fraîche, quoi qu'on puisse en penser. Et donc on s'est lancé là-dedans, et pas qu'un peu, puisque à deux, et rien qu'à deux, avec une récolteuse, on a mécanisé après par la suite. Et puis ben, le marché s'est effondré, les plants étaient vieillissants, notre fille est arrivée, des choix ont dû être faits. Et donc on a enlevé une partie, en tout cas de l'immortel. Il nous en reste une toute petite partie parce que la page elle est difficile à tourner, donc on fait toujours notre petite gamme à l'immortel, mais très peu où on récolte à la main et c'est vraiment anecdotique. Mais la page est dure à tourner effectivement. Mais on a arrêté ce côté-là et j'ai gardé par contre les plantes aromatiques diversifiées pour faire des plantes séchées que je propose au bain. Et puis après, une fois la vie de parents bien installée, la vie de trentenaire, hein, la maison dans laquelle on a pu s'installer.
0: Qui dit Rambé Tchougazel ou qui est radié à Vamille.
1: Oui, tout à fait, exactement. Parce que du coup, on est morcelé hein, en Corse, hein, vous savez, on n'a pas eu de remembrement. Et donc, autant on est à Caldané tous les jours et qu'on rêverait d'y vivre, autant on vit sur 20 hectares sur Sagone où effectivement, du coup, on a fini par planter. Et puis, donc là, on greffe tout ce qu'on peut avoir ici, ici. Partout en fait sur l'exploitation, autant ici à Caldanil comme à la maison comme partout, mais à Sagone plus particulièrement puisque du coup on avait plus d'espace et on avait aussi de l'eau parce que encore une fois à Caldanil on a de l'eau sulfureuse, c'est chouette, mais pour irriguer c'est non. Et donc du coup à Sagone c'est quand même en termes de logistique plus facile, même si il y a des contraintes avec la façade maritime. Mais ça fonctionne. Hein. On est très contents. On a pris à la collection nationale 5 variétés différentes de grenadiers. Donc du coup, ça s'étale sur un mois et demi, la récolte. Et puis là, les agrumes diversifiés. Avant toute chose, c'est quand même pour nous. Mais au bain, du coup, je propose nos fruits. Oh, ça n'a pas de prix. Ouais, ça c'est génial. Ça empêche que j'en ai clairement pas assez. Hein, on va pas se mentir. Donc on travaille avec des super producteurs et toujours d'ailleurs et ça ne s'arrêtera pas puisque nous on fait ça à notre petite échelle pour le plaisir, pour le bonheur déjà de produire pour notre fille pour que le matin elle aille se chercher sa clémentine et puis aussi un complément pour les bains. Voilà. Mais nous on les aime nos producteurs, on les garde.
0: Donc vous avec ces fruits-là vous ne transformez pas.
1: Non, on ne transforme pas du tout, on les propose en frais au bain, on ne les vend même pas, rien du tout.
0: Alors, parla de Giava, di Ioani, di Ustapunto e di Ebirtu di Sacqua, ricercata in corso, che appare tido Giso Sara, di è stato complicato a riabre, a essere un enorme, très peu sono ancora exploité aujourd'hui, ça a été un combat difficile, et aujourd'hui, vous en êtes où?
1: Je crois que le combat il s'est fait en deux temps. Il fallait d'abord le premier, ça a été de faire entendre raison à mon époux que c'était un joyau, voilà, vraiment patrimonial, et que par respect pour l'histoire, fallait au moins retaper un des deux bains, voilà, au moins celui qui avait encore un bout de toiture. Et ça a été très dur parce que lui est né dedans hein, et ne réalisait plus. C'est même sûr, il ne réalisait plus en fait ce qu'il avait sur ses terres. Et puis il y a eu 84 ans d'abandon, donc on a quand même après-guerre la génération de Missia
0: Emina. Ça va débarquer. tant d'années d'abandon.
1: Oui, tout à fait, pardon. Pendant la guerre, en fait, hein, l'arrière-grand-père d'Andrea a été mobilisé, hein, tristement, et donc ça a été pillé et incendié pendant la guerre. Henriette ne descendait plus avec sa fille, évidemment, fallait rester à l'abri. Et donc, quand il est rentré du front, en fait, les deux étaient gravement malades, donc ils sont décédés peu après. Et de là, autant leur fille qui restait, donc la grand-mère d'Andrea, Mina, avec son époux, alors autant au niveau agricole, des machines. Voilà, ils ont planté l'oliveraie, ils ont rénové l'ancien hôtel des thermes qui était donc réellement en ruine, 4 murs, des arbres à l'intérieur jusqu'en 75. Il y avait un journaliste qui était descendu et on voit les photos, hein, et ils ont rénové ça en 80-82. Ils en ont fait un hangar agricole, c'est toujours le cas aujourd'hui. On a même mis une petite dalle récemment pour faire la mécanique, c'était un petit peu plus facile. Et avant, il y avait 16 chambres. Et c'était ouvert de mi-mai à mi-juillet. Les gens venaient faire une cure thermale de 21 jours pour 21 bains. Et Mina, elle nous a quittés en mars 2020, et à 95 ans. Et elle continue à dire que c'était la Java tous les soirs. Elle se souvient de l'ambiance, de ce côté vraiment humain qu'il y avait. Et puis après, entre le paludisme, le travail dans les champs, effectivement, c'était pas ouvert toute l'année. Mais elle avait un souvenir incroyable. Elle avait les yeux qui brillaient quand elle en parlait. Et pour le coup, ils n'ont quand même pas réouvert. Ils se sont vraiment impliqués, engagés dans l'agriculture. Hein. Missia a été administrateur de pas mal d'organismes, assurances et autres. Et puis, les enfants, ils en ont eu 3. Leurs 2 fils ont repris l'exploitation, mais les bains, pas du tout. Et là, pour le coup, je pense qu'on est dans une pudeur peut-être un petit peu culturelle, où je pense que ça garderait un peu toujours son mystère là-dessus, sur les pourquoi cette génération-là n'a finalement pas réouvert, peut-être la réglementation, je ne sais pas. Mais alors aujourd'hui, le deuxième combat, ça a été au niveau, effectivement, de la réglementation, parce que autant c'est pas notre cœur de métier que de faire du soin thermal, parce que ça reste quand même un métier à part, et que l'accès ne s'y prête absolument pas. Il y a 3 km de piste, et quoi qu'on en dise, on peut pas faire de miracle avec ça. Donc on n'avait pas pour vocation de réouvrir une station thermale. Ce qui est dommage, c'est qu'on aurait aimé au moins qu'il puisse y avoir une forme de dérogation, je sais pas comment on aurait pu appeler ça, pour que au moins quand les personnes, elles ont vraiment de graves problèmes de peau, on puisse légalement en fait leur donner de l'eau, faute de pouvoir faire une cure à proprement parler, qu'on puisse pouvoir communiquer sur c'est un bien commun cette eau, on est d'accord. Donc à quel moment on peut pas, je sais pas moi, proposer des bonbonnes d'eau, on y va tous les jours, je veux dire que ça non, c'est pas une contrainte ça, pourquoi tout est verrouillé. Voilà, donc comme on reste quand même agriculteur, l'agritourisme pour nous c'était une évidence quand même, hein, bien sûr. Hein. Et du coup, on s'est dit la périb. Parce que déjà on faisait, donc c'était une évidence. Alors mon mari a quand même dit, mais Antonia, pendant les travaux, hein, je l'entends encore me dire, Antonia, on met toutes nos économies pour le peu qu'on avait, on met toutes nos économies là-dedans, mais qui va descendre là pour prendre un apérib? C'est un peu pour la nana câblée spéciale, de manière un peu spéciale quand même. J'ai écouté, au pire des cas, on aura refait un des deux bains. Oui, on aura mis notre argent dedans, mais c'est un bien familial. Donc on va se dire que franchement, c'est bien investi quand même. Et puis en fait, quand on a ouvert le 4 juillet 2022, eh bien, le 11 juillet, on a fait l'inauguration avec des amis, un peu de famille, comptables, experts comptables, banquiers, élus, locaux. Et mon mari, le soir, il me dit « Ok, t'avais raison ». Et effectivement, du jour d'ouverture, on s'est fait connaître petit à petit et on entame notre 5e saison. Mais pour autant, tout est un combat. Donc l'ARS, on est suivi, les analyses, tout ça, ça c'est pas un sujet. On est plutôt sur le bâti. Voilà, on a rénové le deuxième bain, mais alors voilà, on rentre dans aucun CERFA. Avec l'urbanisme, les assurances, c'est compliqué. Et comme on ne sait pas, tant qu'on n'a pas je touche du bois, un accident, on se dit qu'on est bien assuré, mais on est tellement sur un lieu et une activité tellement atypique. Alors vous passez tout. Voilà. Vous passez votre licence restaurant, vous faites la chasse CCP, vous faites hygiène et sécurité, vous faites tout, extincteur, vous mettez en place le défibrillateur, vous formez l'équipe tous les ans. etc., etc. Même si on n'est pas un établissement recevant du public avec la réglementation qui s'impose, eh bien, en fait, nous, on se l'impose. Parce qu'on est vraiment sur des réglementations qui, parfois, je trouve, sont peut-être trop légères sur certains points et sur d'autres, beaucoup trop drastiques. Et comme on est un peu entre deux eaux, nous, sans mauvais jeu de mots pour le coup, c'était pas voulu, eh bien, on s'impose nous-mêmes des contraintes supplémentaires. Donc voilà, la réglementation française est difficile, mais nous, d'humain à humain, on va pas se mentir, moi, un défibrillateur, j'aimerais demain, s'il y a un couac pour nous, la famille, dans un lieu, j'aimerais pouvoir avoir quelqu'un qui puisse réagir et bien et vite. Donc on fait comme pour nous finalement. Mais oui, c'est très dur. Voilà, on a eu quand même une procédure en justice quand même pour la réouverture du deuxième bain. Alors on est sorti de tout ça, mais ça a été quand même extrêmement lourd. Mais on n'a pas de regrets.
0: Quand des body de Guillaume, il y avait des douilles qui dit à Ostra Quinta Stadion, comment fonctionnait déjà par quante persone potete accogliere a tempo, di chi ora, chi ora? E dopo avete parlato d'agriturismo, dunque so aperi bagni, chi proponite?
1: Comment ça fonctionne? Déjà, on est ouvert toute l'année sauf au mois de mars parce qu'on prend des vacances et on fait les travaux d'avant-saison. Donc déjà ouvert toute l'année et ça, pour nous, on met un point d'honneur à ça. Donc voilà, on est ouvert évidemment les week-ends. Grand week-end, vendredi, samedi, dimanche hors saison, bien sûr, parce qu'il y a les récoltes, le travail dans les champs, il y a beaucoup de choses à faire quand même à côté, puis la vie aussi, hein, voilà. Et après, on va être ouvert tous les jours de mai à octobre. Alors mai, je jongle un petit peu, je vous cache pas, en fonction de si j'ai du renfort ou pas. Mais par contre, après, on est ouvert tous les jours. Et donc, effectivement, c'est l'apérivin. Ça, c'est notre concept. Donc, on le propose à l'heure de rendez-vous sur notre petit parking de bord de route, si je puis dire, à 11h ou 16h30. Et là, on accueille obligatoirement tout le monde. Parce que déjà, on veut être sûr que tout le monde est bien arrivé. On veut être sûr que tout le monde est bien chaussé. Voilà, on peut pas descendre en espadrille, en talons, en tongs, même pas en moonwalk d'ailleurs. Mais en tout cas, on fait très attention à ça, que tout le monde aille bien aussi, accessoirement, qu'il n'y ait pas quelqu'un qui se soit peut-être pas tordu la cheville la veille en rando ou que sais-je. Et donc, on prend leurs affaires pour les alléger, on les met dans le 4x4, et puis on les devance. Voilà, on va finir de tout préparer en bas, on pose leurs affaires, on met les verres, etc., etc. Au dernier moment, on pose quand même de l'eau fraîche. Et puis on les laisse descendre la piste, donc 3 km, ombragé sur les 3/4 du chemin, on se sent extrêmement chanceux. On a quand même conscience de ça, qu'on a un accès quand même incroyable. Allez, peut-être que je suis pas objective, on va se le dire. Mais arrivés en bas, ils sont accueillis par Oreo, notre patou, voilà, qui vient de la SPA de Calvi, les yeux verrons, un beau gosse, voilà, le patron. La mascotte, donc les gens le cajolent, etc. Et puis moi je les accueille à nouveau. Et puis Émilie qui travaille avec nous. Et puis on les fait descendre les derniers 50 mètres au bain. On leur dit les petites consignes, notamment les bijoux qui ne sont pas en or, il vaut mieux les retirer. On met le téléphone en mode avion, en silencieux, pour vraiment se délecter d'un moment hors du temps, parce que je crois qu'aujourd'hui ça devient précieux de pouvoir déconnecter réellement. Et puis ils prennent une heure de bain, on leur sert l'apéritif complet avec un plateau dégustation, fromage, charcuterie, des fruits frais, du vin, du sans alcool aussi quand même bien sûr. Et puis au bout d'une heure, allez hop, on remonte en 4x4 tous ensemble et en fait on change un peu parce que nous on n'aime pas la routine. Donc on fait nos petits circuits dans Caldanel, on s'arrête à des fois à ce point de vue là, des fois à un autre, et puis on discute, on prend un peu de temps pour leur expliquer un peu comment on travaille. Ils ont vu sur le livret principal, ils ont vu sur tout ce qu'on a mis en place en bas, nos vieilles brebis.
0: On s'est installé qu'à l'olive d'olive, l'huile d'olive n'est pas prévue à l'apéro.
1: Ah, c'est... bravo, non mais c'est vrai, il y a un truc à jouer, non, alors non. Mais par contre, nos produits de la ferme sont à vendre en bas au bain. J'aimerais pouvoir faire une dégustation d'huile en étant dans le bain, etc. Après, en termes de logistique, au niveau sanitaire, etc. Voilà, on est quand même un peu contraint aussi. Et puis voilà. Mais par contre, après, en sortant, on leur explique nos produits. C'est plus facile dans ce sens-là. Et puis, une fois cette petite pause au milieu des champs, on remonte nos clients à leur voiture, tout simplement. Et donc, ça dure 2h30, 3h. Après l'été, on fait les petits déj au bain. voilà. Parce qu'on va se le dire, il y a des gens qui aiment la fraîche, il y a des gens qui aiment descendre, voilà, c'est ça, avec la fraîcheur du matin, qui n'aiment pas spécialement l'alcool, ou en tout cas qui voilà, bon, ben non, on veut une expérience différente, donc c'est génial aussi. C'est pas ce qu'on fait le plus, mais on aime le proposer. Et puis après, comme j'ai trouvé mon acolyte, Émilie, je vous cache pas que depuis l'année dernière, on a mis en place les bains de l'horreur.
2: Ah,
1: c'est drôle ça, parce que je crois que j'en ai pas parlé encore, mais personne me suivait dans mon délire avant. Mon mari, il n'allait pas me suivre là-dedans, avec la petite, tout ça. Non, faut être un peu fou. Autant j'aime pas le vivre, hein, ce genre de choses. Mais autant le faire vivre à nos clients, avec Émilie, on adore. Et en fait, on a monté les bains de l'horreur. Et ça dure 9 jours. Et tous les soirs, je vais pas tout dire, mais tous les soirs de nuit, les gens en fait descendent à la lampe à pétrole. Donc à pied quand même. Et là, il se passe énormément de choses. Voilà. Et avec un petit plateau repas, etc. Et on a monté ça. Alors, on ne fait jamais de bain de nuit parce qu'il y a une biodiversité incroyable. Donc, surtout l'été, puisque c'est là où, quand il fait chaud, où on a tous les têtards qui ont grandi, qui sont des grenouilles, des... en tout genre. Voilà, il y a énormément de vie. Bon, arrivé quand même aux premières fraîcheurs de l'automne, il y a de la vie, bien sûr, mais je sens ça quand même plus discret. Et du coup, on fait ça 9 jours. Attention, c'est 18h à 20h30, 21h, c'est pas toute la nuit. Hein. Mais sinon, on fait pas de bain de nuit, on s'y refuse. Hein. Mais voilà, allez, une petite entorse pour ça. On a envie d'avoir aussi un peu de l'expérience pour nous. Nous, qui nous vous proposons à tous la péribain, nous, on a envie aussi de changer un peu. On s'éclate, hein. Attention, hein. Je pense que les gens peuvent le dire aujourd'hui qu'on est des passionnés, avec Émilie inclus. Une apicultrice hors pair qui va bientôt nous mettre son miel, sachant qu'elle nous a installé des ruches la semaine dernière à Caldanel, donc on se sent vraiment, vraiment très chanceux. Mais on a envie des fois d'un peu de folie. Et donc voilà, on a mis ça en place. Puis après, on fait la déco de Noël, la déco de la Saint-Valentin. On s'amuse, nous. On est passionnés, on veut profiter de la vie. Voilà, on ne veut pas s'ennuyer.

0: Comment on fait pour réserver? On téléphone, on va sur un site internet. Et combien de personnes à la fois vous pouvez accueillir?
1: J'ai pas dit ça. 6 personnes par bain maximum. Bon, ça c'est vraiment si on est entre amis ou en famille.
0: Et c'est pas mixte, hein? C'est des femmes d'un côté.
1: Non, c'est mixte aujourd'hui, à l'époque. Après, vraiment, des fois il y a des groupes. Naturellement, ça se scinde en deux dans les familles et entre amis quand ils viennent à 12. J'ai quand même pas mal de grandes familles, enfin grandes familles. Ils viennent à 12 et ça se fait naturellement. Après, si vous venez à deux, vous pouvez partager un bain, mais qu'avec deux autres personnes, parce que quand vous ne vous connaissez pas, on ne vous met pas à 6. On veut que le confort soit optimal. Mmh. Et puis, sinon, vous pouvez privatiser le bain, bien sûr. Donc, et ben, comment on réserve? Alors, avant, c'était avec moi. Voilà. Et puis maintenant, depuis le 1er mai, eh bien, on a un développeur de l'extrême et on a un site internet tout nouveau, tout neuf. Et du coup, bah, on a un calendrier de réservation en ligne et ça marche très très bien. Nos clients, même des habitués, me font l'honneur de réserver par le site. Non pas que j'aime pas du tout avoir les personnes au bain, pas du tout au téléphone, pardon, pour les gens qui veulent aller au bain. C'est plutôt que bah, je suis au bain. Alors, bah, comme j'aime être à 100% au bain avec vous, bah, je ne peux pas répondre au téléphone. Quand Émilie fait les bains, bah, moi, j'ai énormément quand même d'administratifs et je reste maman. Donc, voilà. Donc, du coup, plutôt que de louper des appels et puis de paraître un peu comme ça, distante parfois, alors que ce n'est pas du tout voulu, avec, même parfois, on pourrait se dire, elle manque de professionnalisme, alors que je fais vraiment du mieux que je peux. Calendrier de réservation en ligne. Voilà, on a essayé de le rendre le plus humain possible, le plus fonctionnel possible. Et puis après, bah, quand si vraiment on n'aime pas ça, on passe pas, on n'aime pas payer en ligne, on n'aime pas tout ça. Franchement, avec grand plaisir de m'appeler, je rappelle toujours mes clients. Voilà, sans souci, mais avec plaisir, oui, bien sûr, tout est possible. Même un petit pigeon voyageur, je pense que je pourrais accepter une réservation. C'est faisable.
0: Allez, Moudanda, Fatiungi, Runanta, Ostrasputadion, Aiguille, Insawon, Antonia, ma Biramantu, qui nous sait, Moudanta, Corsigara, Juin, dans notre émission, et Da Adar, et Odie, Die, Antonia 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soudanda à Fachi, un gir, ou boulari ou gompier, ou Iwan, je voudrais connaître les vertus, parce que on connaît à peu près, vous avez parlé de la peau tout à l'heure, les vertus des eaux. Sulfureuse, mais je pense à la station thermale de Iwan Idiguanyu qui aujourd'hui est fermée, qui a connu des soucis de bactéries, bon, jusqu'à perdre la source, enfin bon, et qui aujourd'hui, en plus, malheureusement, il y a énormément de travaux de rénovation et de mise aux normes et de mise en fonction à faire, mais je sais que des fois, certaines eaux ont des vertus différentes.
1: Alors oui, c'est vrai. Alors je rebondis hein, pour Guagne, parce qu'effectivement, j'ai bon espoir. Chaque année, on a un article comme quoi on a le projet qui... moi, j'ai bon espoir pour la vie du village, pour apporter de l'emploi, pour ne serait-ce que pour l'histoire et le patrimoine. Donc j'ai de l'espoir. Enfin, je suis une éternelle optimiste. Après, c'est vrai que notre eau, elle ne soigne pas les rhumatismes. Elle était utilisée pour soigner les problèmes de peau type eczéma. On va avoir tout ce qui est psoriasis, donc vraiment tout type de problème de peau. Okay. Aujourd'hui, évidemment, ce n'est pas du tout quelque chose qu'on met en avant, puisque bah, déjà au niveau réglementaire, c'est interdit. Et puis de deux, nous, on pense qu'elle... Enfin, c'est pas on pense, elle soigne tout autre chose. C'est-à-dire qu'en fait, le fait qu'il y ait de l'eau qui circule en dessous, il y a énormément d'énergie. Et le fait qu'elle ressort, notamment, ça apporte énormément d'énergie positive. Et l'histoire nous a prouvé, de par les 4 saisons qu'on a faites ces 4 dernières années, donc, nous a prouvé qu'en fait, elle soignait l'âme. Alors, on va me dire, Antonia, ouais, peut-être que là, bon, t'exagères un peu. Non, non. Deux meilleures amies qui arrivent dans le bain, se connaissent depuis 25 ans, 30 ans, se parlent de choses dont on n'a jamais parlé. Des binômes qui ont pris des bains partagés et qui en fait se rendent compte que le nouveau projet de vie d'un couple est en fait le projet de vie du deuxième. C'est comme si en fait tout correspondait, tout était une évidence. On fait des rencontres extraordinaires, ça libère la parole. Il faut voir comment on peut avoir des échanges avec nos clients. D'ailleurs, on a des clients, nos tout premiers clients d'ailleurs sont des amis à nous maintenant. Et je sais que on a eu comme ça pas mal de clients qui, au fil du temps, sont devenus nos amis. Parce que voilà, et c'est des échanges qui sont vrais. On est vraiment sur de l'humain. Donc, au-delà du fait qu'elle soigne les problèmes de peau, on peut pas dire aujourd'hui qu'elle soigne plus les problèmes de peau. On mentirait. Voilà. J'étais une personne avec beaucoup d'eczéma, je n'ai plus rien. Donc, factuellement, voilà, elle soigne toujours. Est-ce qu'il faut descendre au bain de Caldanet pour se soigner? La réponse est non. Parce que malheureusement, on ne peut pas, on n'a pas le droit. Voilà. Mais par contre, si vous avez envie d'un moment de pause dans votre vie, je pense que vous êtes au bon endroit. Ouais.
2: Donc si on descend, on n'a pas le droit de repartir avec sa petite bouteille.
1: En réalité, franchement, je fouille pas votre sac. C'est pas mon problème. Voilà, moi vous savez, on marche tellement à la confiance, nous, qu'on a notre petite boutique, un petit meuble détourné devant les bains, donc. Et il y a les petits sacs, et je dis aux gens toujours, on marche à la confiance. Vous prenez un sachet, vous prenez ce qui vous fait plaisir, et puis vous réglez à la fin. Oui, non. Nous, on marche à la confiance. C'est un choix. Après, mon temps de vie est plus précieux que d'aller vérifier les choses. Donc, à la fin, pour régler la péribain et régler leurs produits, s'ils n'ont pas réservé en ligne notamment, eh bien, à la fin, je dis, qu'est-ce que vous avez pris? Et moi, j'enregistre et je fais régler. Je ne regarde pas dans le sac. Voilà. Et on me dit, mais vous ne faites pas voler? Ah! Alors déjà, oui, je gère mes stocks, bien entendu, mais entre la casse, moi qui ai pris un flacon d'huile essentielle pour moi, ou Émilie, ou voilà, peu importe, où on a pu l'offrir, on ne l'a pas noté, etc. Bon, il y a un biais déjà. Mais je ne vais pas aller le chercher, moi. Le petit détail comme ça, je ne veux pas. Et donc, en fait, si les gens prennent une bouteille d'eau en bas parce qu'ils ont besoin, franchement, j'ai envie de dire, c'est leur eau autant que la mienne. Donc, ils ont bien raison.

0: On va fondre une autre propriété qui Antonia avait des davabelles et ce qu'elle avait des postes ou comme arbori parce que d'un pougor et ci ver ma pogu d'un papa sansé mais c'est mon qui in savonne non ta propriété exploitation et agricola d'Antonia Perrin et du zo mari do Andrea so l'agriculteur et tramindou il m'a guian ou postes ou frutti d'aboyi pogu. Donc vous nous avez dit tout à l'heure que vous ne vouliez pas, enfin que vous et peut-être que vous n'avez pas le temps non plus de transformer les fruits, les arbres que vous avez plantés, les agrumes, etc. Peut-être que pour l'instant, vous ne le faites pas, mais peut-être que vous avez pour projet de le faire.
1: Alors, et puis je pense que là, petite précision quand même pour nos auditeurs, mais c'est quand même, on est sur deux sites, donc du coup, on a pu faire, je pense, cet entretien. C'est pas qu'on veut pas transformer, en réalité, c'est qu'on ne peut pas, parce qu'en fait, on n'a pas le temps.
0: Mais oui.
1: On n'est pas le temps de transformer dans le sens, en termes de temporalité, d'infrastructure et de... Non, c'est que tout est mangé. Mm-hmm. Nous, on a une petite fille qui mange des fruits à gogo. Au bain, on met quand même pas mal de fruits. Et puis du coup, de fil en aiguille, on va pas se mentir, on n'a pas encore assez de production. Après, demain, on a trop de production, il y aura des jus de fruits frais au bain, tout simplement, du jus de grenade, du jus de pomelo, du jus de clémentine qu'on fera nous. Il n'y en aura pas pour tout le monde, il n'y en aura pas toute l'année, mais il y en aura. Après, transformer ou des confitures, des choses comme ça, non. Je laisse ça aux personnes dont c'est le métier, dont c'est leur domaine d'expertise. Voilà.
0: Mini ferme pédagogique pour la petite.
1: On va dire ça, effectivement. Donc,
0: on peut manger des œufs.
1: Ah oui, donc oui, c'est certain. Hein. Donc à quelle année on va retrouver nos 39 vieilles brebis qui viennent de 4 cheptels différents, qui sont des brebis à la retraite. Je dis toujours après la retraite, la retraite. Je pense que tout le monde doit dû m'entendre dire ça un jour. Et donc avec notre patou, mais pour le coup à Sagone, alors je pense que les gens vont entendre, non, ce qui se passe derrière nous. Eh bien Brigitte Bardot nous a quittés, mais avait déjà la relève, puisque du coup j'adopte tout ce qui passe. Donc là on peut entendre Roger, le Jarre, c'est une oie blanche, de toute façon maintenant il y a même des oies cendrées, on a les poules, dindons, et puis on a également des brebis qui ne se sont pas inclus dans le troupeau, adaptés, on a des équidés, des ânes, issus de maltraitance, et puis des vaches, on n'en fait rien de tout ça en fait. Nous c'est en fait c'est juste du bonheur. Ça je pense que c'est vraiment mon côté de l'Ouest, parce que du coup je ne suis donc pas de Corse, et on va pas se mentir, dans l'Ouest, une ferme sans animaux, on sait pas faire. Donc je pense qu'aussi il y a un peu de ça. Et puis pour notre petite, effectivement, pour notre petite Marie, je pense qu'il y a pire quand même que d'évoluer au milieu de dindons. Après, ça glougloute, c'est le terme exact, ça glougloute fort chez nous.
0: I brudot i gebo propunit in liwa ni giusta puntu par la peribani so di produttori i bigini.
1: Alors oui, alors on est quand même sur du local, évidemment, et ultra local pour une partie. Donc déjà, on est sur de la charcuterie qui vient de la famille de mon mari. Alors mon mari étant effectivement de Vico mais également de Palmé, donc du coup c'est la famille Bourrézi et donc on prend leur charcuterie. Alors là on n'est pas sur l'ultra local puisqu'on n'est pas dans le canton, on est d'accord, mais ça reste la famille, enfin pour nous c'est primordial. Et puis après on est sur le fromage, toujours le même, le fromage de Maëva et Cédric de la ferme de Chinarc, donc à Sarre-et-d'Ortigny, et là on déroge pas à la règle. Et puis on est sur le vin de Laurent Costa, donc on a beaucoup de chance qu'il accepte de nous de travailler avec nous, avec son rosé, son rouge, donc son vin. On le domaine à Perrache, franchement c'est la valeur sûre, en tout cas nos clients en redemandent. Et puis après on va jongler un petit peu au niveau des fruits, voilà. Donc là en ce moment on est sur les fraises de la famille Lozano, donc le RL Cagné, donc qui est sur la route pour aller au bain, donc on peut pas faire mieux. Évidemment vous avez compris, donc nos fruits. Et puis après, on va avoir des amis, notamment en plaine orientale, qui font de l'agrumes, ou d'autres, des fois aussi, pas très loin d'ici. Et puis après, on va être sur le melon des dragages. Et puis voilà, en fait, voilà. Et tout ça, parfois, je prends effectivement les pastèques aussi de Francesca Philippe, qui est installé pas très loin. Donc je prends, ils ont des points de vente, et je prends. Je jongle un petit peu au niveau des fruits. Mais je pense que c'est pour le plus grand plaisir de nos clients, parce que quand ils viennent, ils ont rarement la même chose.
0: Alors, pour finir cet entretien, Antoine, on va monter dans votre 4x4 et on va se rendre à Caldanil. On va aller visiter la boutique aussi et les bains.
1: Allez.
0: Allez, Thierry Drouemou, Soubidou, Dobou, à Saganson, à Biramantou, Antonia Perrin, Audier, Ananta Douizi, Tiguin Savone et Imbigou, La Quagal, Dadi et Galdanil. Thierry Drouemou, Soubidou, Nanta Corsigara, Djouin de Dadar.

0: Alors Antonia, on vient d'arriver, donc là on est toujours commune de Bigou, parce que tout à l'heure à Sagone, non, on était sur la commune de Caude, peut-être, hein, c'est ça. Donc on est au bain, vous l'avez dit tout à l'heure, 3 km de piste, 2 bains, une petite boutique, qu'est-ce qu'on y trouve dans cette boutique?
1: Alors qu'est-ce qu'on y trouve? Alors bon, on va pas se mentir, notre huile d'olive bien sûr en plusieurs types de conditionnement. Oui. Et puis là, regardez, vous pouvez voir notre savon qu'on a en partenariat avec Aurélie Avignon, apicultrice. Mais alors mon Dieu, elle est multicasquette, notre Aurélie. Et pour le coup, on fait un savon en commun. Voilà, donc notre huile d'olive, son miel. Et donc voilà, et ça se voit même sur l'étiquette, hein, ce partenariat, on y tient beaucoup. Vous allez retrouver également notre petite gamme Ali Mortel, puisque je le disais, on a encore ça, voilà, à petite échelle, avec l'huile essentielle d'Immortel. Vous allez avoir le petit pochon senteur comme là, et puis l'hydrolat évidemment. Voilà. Et puis bientôt le miel de Caldanil, by Émilie Dromard.
0: Donc si on veut votre huile d'olive, Antonia, et si on n'a pas envie de marcher 3 km ou qu'on n'a pas prévu de profiter des bains, on peut la trouver où?
1: Eh oui, c'est une très bonne question. C'est vrai, c'est important de se le dire parce que nous on vend quand même beaucoup en direct au bain, mais on a des épiceries avec qui on travaille et des magasins de producteurs depuis des années. On n'en a pas beaucoup, il est vrai, parce que on n'est pas des gros producteurs non plus, et que comme on est on est à taille humaine, donc quand il faut tout livrer, plus on a de points de vente, évidemment plus la logistique est lourde, et jusqu'à preuve du contraire, on peut pas se cloner, c'est d'ailleurs dommage. Mais donc du coup, vous allez nous retrouver dans des magasins de producteurs à Ajaccio, des épiceries fines, que ce soit à Vico, à Cargès, voilà. Après, sur notre site internet, on a référencé du coup l'ensemble des personnes avec qui on travaille. Voilà, exactement. Donc et après, vraiment, on nous appelle, il y a aucun problème, on livre également avec grand plaisir.
0: Être référencé, bienvenue à la ferme. Qu'est-ce que ça vous apporte? C'est quoi aujourd'hui l'intérêt d'être adhérent de Bienvenue à la ferme?
1: C'est quand même un réseau qui est au niveau national, qui est conséquent quand même, au niveau régional bien sûr aussi. Alors je trouve que ça apporte en fait
0: une garantie,
1: et puis ça souligne un peu nos valeurs aussi. Et puis ça permet, ce réseau il a le mérite d'exister. Donc je pense qu'aussi si on ne fait pas tous un effort d'adhérer, parce que ça a un coût, ça demande aussi du temps, si on décide de s'engager au sein de l'association, tout ça. Mais je trouve que c'est important que quand on a un volet agritouristique, qu'on se mette dedans, parce que vraiment, on a rencontré des personnes qui sont venues, évidemment, par le site internet de Bienvenue à la ferme. Ça nous touche énormément, parce que c'est vraiment des personnes qui veulent venir à notre rencontre. Donc, faut se référencer. Voilà, aujourd'hui, je pense que vraiment, faut pas passer à côté de ce label. C'est un label qui est humain, c'est un label de valeur. Enfin, personnellement, je reviendrai pas en arrière.
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0: 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Il est 18h.
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0: 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Il est 19h.
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0: 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Il est 20h.
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0: 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Il est 22h.
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0: 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Il est 23h.
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0: 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Il est minuit.
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0: 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Il est 1h.
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